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3: News weather. Mainly sunny this morning with a high of 18, sunny into the afternoon and evening with a high of 25, and overnight clear with a low of 12.
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5: Clear skies and a low of 11 tonight. Mix of sun and cloud tomorrow with a high of 25.
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